Recherchez le passé le meilleur, le ramener de la lumière, ce qui était hier, un humour aujourd'hui. Ce moment de la vie, les amours abandonnés, recherchez le meilleur.